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Bonjour tout le monde, j'espère que vous allez bien. Aujourd'hui, j'ai l'immense plaisir de vous présenter un nouveau segment réalisé par une étudiante du collectif La Vibe, collectif qui tire son nom du cours La Vibe, Francophone Soundscapes from Afrobeats to V-Pop, que j'ai enseigné le semestre dernier. Je me permets de rappeler que l'animation des segments se fait en anglais, puisque le cours était offert en anglais dans le cadre du programme Roman Studies. Cette fois, c'est Joséphine qui nous emmène dans son univers sonore. Vous allez voir, elle a une énergie contagieuse, débordante, qui se reflète bien dans ses choix musicaux. Préparez-vous à vous laisser emporter par une liste de lectures qui risque de vous faire bouger. À toi, Joséphine.

0: Monsieur, votre facture.
1: Ah, mais donne-la au baré. Ah, il est badi.
2: Wow, merci beaucoup Joséphine, ça c'est vraiment la vibe. On ne lâche rien, on continue dans cette lancée avec la puissance, le hit explosif de MHD, pionnier de l'Afrotrap. Juste après, place à la fraîcheur et au talent avec Petit Génie de Junjali et toute son équipe.
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On a enchaîné avec Confirmé de Doc Tayaro, rappeur français d'origine comorienne. Je vous fais écouter maintenant Skeu Skeu de Joga, Wilsko et Zia. Le terme Skeu Skeu, souvent accompagné d'un pas de danse, est devenu une expression courante parmi les ados en 2023. Il signifie « attention, rien du tout ». Mais rien du tout. En fait, Joga a inventé le terme spontanément au studio. Ceci dit, il semble qu'aujourd'hui, il est utilisé comme synonyme de « super cool ». Aucune idée s'il est toujours à la mode 2 ans après, donc je préfère m'abstenir pour ne pas paraître ringarde. Pour continuer en beauté, on donne tout, mais vraiment tout, avec Tout donné de NASA.

c'était Foreva de Taïk. On accélère le rythme, chers amis. Voici Fimbu de Tim Pai et ses collaborateurs nombreux. Remix d'une chanson de Félix Wazekwa et chantée dans les stades de la RDC pour célébrer les victoires. On reste après dans le thème du foot avec Coup du marteau de Tamsir, l'hymne de la Coupe d'Afrique des Nations 2023, remportée par l'équipe de la Côte d'Ivoire, pays hôte de la compétition. S'inspirant des chants passionnés des supporters des éléphants et du retentissement des vuvuzelas, Tamsir a mêlé le Maïmouna, un courant moderne du rap ivoirien, à l'énergie vibrante du coupé décalé. Cette fusion audacieuse des styles lui a permis de créer un titre dynamique et fédérateur, à l'image de l'ambiance festive et de l'unité qui ont marqué la compétition. Tamsir.

0: La Côte d'Ivoire, inspirante terre d'hospitalité, reçoit l'Afrique. Jour de fête.
1: C'est quoi ?

On a changé d'énergie, mais gardé le groove. C'était Sarah May avec Ayoy, un titre qui s'inscrit pleinement dans le genre de l'amapiano, originaire de l'Afrique du Sud. Avec son flow assuré et son énergie contagieuse, Sarah May déploie un univers féminin et engagé. Et nous voilà à la fin de cette émission. Je vous laisse avec Soul King et sa chanson Suavemente. Énorme tube de l'année 2022 et reprise en français du succès éponyme d'Elvis Crespo sorti en 1998. Merci tout le monde d'avoir écouté Café Music. Je vous donne rendez-vous dans un mois pour un nouvel épisode et un nouveau segment de mes étudiants. D'ici là, prenez soin de vous et à bientôt.

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